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0: 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Il est 6h.
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2: Bonjour à tous, c'est l'heure de faire un point sur la météo du jour. Le ciel sera voilé ce matin à Vernon. Il y aura des averses orageuses dans l'après-midi et la soirée sera peu nuageuse. Les températures seront comprises entre 20 et 38 degrés. Les rafales de vent pourront quant à elles atteindre les 60 km/h. Bon week-end à l'écoute de BPM Vernon.
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1: Et bienvenue sur BPM. Si vous venez de nous rejoindre, c'est l'heure de votre rubrique « Que se passe-t-il près de chez vous ?». Venez assister à un concert exceptionnel donné par l'Opéra Orchestre Normandie-Rouen dans l'auditorium du Musée des Impressionnismes Giverny le 5 juillet à 16h. Écho d'opéra et si l'on redécouvrait les grands airs d'opéra sans chanteur, transcrits pour quintette à vent, ces chefs-d'œuvre révèlent une autre voix. Imaginez la tension dramatique de Don Giovanni, l'humour des Noces de Figaro ou l'éclat des Carmen et Arlésiennes, porté non plus par des chanteurs mais par cinq instruments à vent. Ce programme singulier vous invite à écouter autrement des airs que vous croyez connaître. Du 27 juin au 20 septembre, le château de Gaillon accueille Hors du temps, un festival consacré à la photographie urbex. Entre patrimoine, art contemporain et exploration des lieux oubliés, cette exposition à ciel ouvert invite les visiteurs à découvrir des regards singuliers sur le temps qui passe et les vestiges du monde moderne. C'est la fin de cette rubrique. Passez une excellente journée à l'écoute des programmes de BPM.
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1: Et bienvenue sur BPM si vous venez de nous rejoindre. C'est l'heure de vous parler cinéma et aujourd'hui, nous allons vous parler d'un film sorti cette semaine dans votre méga CGR de Mantes-la-Jolie. Des mignons et des monstres, une histoire aussi rocambolesque qu'absurde, mais bien sûr totalement véridique, qui raconte comment les mignons, partis à la conquête d'Hollywood, sont devenus des stars de cinéma pour finalement tout perdre, en libérant au passage une bande de monstres déchaînés, avant de s'unir pour tenter de sauver la planète de ce nouveau désastre à leur actif.
2: Oh. Vous voyez tous ces guerriers bien armés? Ils pensent que vous avez tué leur chef. Et ils veulent votre mort.
3: Quick. Quick.
2: Et action. Coupez.
3: Hein? Allez.
2: C'était parfait. Tu as écrit un film de monstre?
4: Oui, comme Pika Kaiju.
2: Pour faire ton monstre, que vas-tu utiliser?
4: Miso soup, kongomae, natenobu, taifuku!
5: Non, les Pika Monstres!
4: Hein? Quoi?
5: Hey. Teeny Tiny Baby!
4: Arrête de me tripoter, espèce de tordu!
1: Et retrouvé au cinéma-théâtre de Vernon, des mignons et des monstres, Toy Story 5, La Bataille de Gaulle, L'Âge de Fer, ou encore Deviens Génial. Excellente journée à l'écoute des programmes de BPM.
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1: Bonjour à tous, c'est l'heure de faire un point sur la météo du jour. Le ciel sera voilé ce matin à Vernon. Il y aura des averses orageuses dans l'après-midi et la soirée sera peu nuageuse. Les températures seront comprises entre 20 et 38 degrés. Les rafales de vent pourront quant à elles atteindre les 60 km/h. Bon week-end à l'écoute de BPM Vernon.
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1: Bonjour à tous, c'est l'heure de l'horoscope et on commence avec les béliers. Vous avez besoin de vous relaxer. Taureau, vous avez envie de vous faire plaisir. Gémeaux, vous allez vouloir déplacer des montagnes. Cancer, la fatigue ne vous épargnera pas aujourd'hui. Lion, votre bonne humeur sera un véritable atout dans vos relations avec les autres. Vierge, c'est plutôt une bonne journée qui vous attend. Balance, c'est une bonne journée pour désamorcer d'éventuels conflits. Scorpion, vous rayonnez aujourd'hui. Sagittaire, la journée sera fort agréable pour vous. Capricorne, vous ne remettrez pas à demain ce que vous pouvez faire aujourd'hui. Verseau, faites votre possible pour satisfaire vos envies. Et pour finir, les poissons, vous vous sentez bien dans vos baskets et vous avez envie de profiter de la vie. Bon week-end à l'écoute de BPM Vernon.
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1: Et vous écoutez BPM, c'est l'heure de votre rubrique. Que se passe-t-il près de chez vous? À l'occasion de ses 70 ans, le CNPP organise un village prévention le 7 juillet de 14h à 18h sur son site près de Saint-Marcel. Un après-midi pour découvrir la prévention des risques près de chez vous. Au programme du village prévention, des démonstrations en direct, des ateliers interactifs adaptés aux petits et aux grands, pour aborder la prévention de manière ludique et concrète, des échanges avec des experts passionnés, prêts à partager leur savoir-faire et répondre à toutes vos questions. C'est gratuit, la réservation est obligatoire sur Internet. L'association Gagny en Fête va organiser sa fête de juillet entre le 4 et le 14 juillet. Le 4, rendez-vous à 21h15 pour une retraite au flambeau menée par la Nicaisienne. Départ de l'Arsenal avec l'aide de l'Amicale des sapeurs-pompiers et la mairie. Dimanche 5 juillet de 14h à 17h30, festive été, un après-midi festif avec animation au stade municipal Roger Desmiter. Mercredi 8 juillet à 16h, un lâcher de ballon près de la fête foraine. Et mardi 14 juillet à 23h, un feu d'artifice près de la fête foraine offert par la mairie. C'est la fin de cette rubrique. Passez une excellente journée à l'écoute des programmes de BPM.
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attaque attention à la surconsommation. Irresponsable à ses yeux et dangereusement futile, il a d'ailleurs téléchargé sur son iPhone l'application qui s'appelle e-assistant contre les achats

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2: Bonjour à tous, c'est l'heure de faire un point sur la météo du jour. Le ciel sera voilé ce matin à Vernon. Il y aura des averses orageuses dans l'après-midi et la soirée sera peu nuageuse. Les températures seront comprises entre 20 et 38 degrés. Les rafales de vent pourront quant à elles atteindre les 60 km/h. Bon week-end à l'écoute de BPM Vernon.
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1: Et bienvenue sur BPM. Si vous venez de nous rejoindre, c'est l'heure de votre rubrique « Que se passe-t-il près de chez vous ?» Venez assister à un concert exceptionnel donné par l'Opéra Orchestre Normandie-Rouen dans l'auditorium du Musée des Impressionnismes Giverny le 5 juillet à 16h. Écho d'opéra et si l'on redécouvrait les grands airs d'opéra sans chanteur, transcrit pour quintette à

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1: Bonjour et bienvenue dans votre rubrique emploi. On recherche un équipier polyvalent ou une équipière polyvalente de restauration rapide à Saint-Marcel pour un CDI à temps partiel de 24 heures par semaine. Vos missions seront les suivantes: conseiller les clients et prendre les commandes, ou encore participer au nettoyage et à l'entretien courant du restaurant. Pour postuler à l'offre numéro 209 WWMP, rendez-vous sur le site internet francetravail.fr. Bonne continuation à l'écoute des programmes de BPM Vernon.
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1: Bonjour à tous, c'est l'heure de faire un point sur la météo du jour. Le ciel sera voilé ce matin à Vernon. Il y aura des averses orageuses dans l'après-midi et la soirée sera peu nuageuse. Les températures seront comprises entre 20 et 38 degrés. Les rafales de vent pourront quant à elles atteindre les 60 km/h. Bon week-end à l'écoute de BPM Vernon.
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1: Bonjour à tous, c'est l'heure de l'horoscope et on commence avec les béliers. Vous avez besoin de vous relaxer. Taureau, vous avez envie de vous faire plaisir. Gémeaux, vous allez vouloir déplacer des montagnes. Cancer, la fatigue ne vous épargnera pas aujourd'hui. Lion, votre bonne humeur sera un véritable atout dans vos relations avec les autres. Vierge, c'est plutôt une bonne journée qui vous attend. Balance, c'est une bonne journée pour désamorcer d'éventuels conflits. Scorpion, vous rayonnez aujourd'hui. Sagittaire, la journée sera fort agréable pour vous. Capricorne, vous ne remettrez pas à demain ce que vous pouvez faire aujourd'hui. Verseau, faites votre possible pour satisfaire vos envies. Et pour finir, les poissons, vous vous sentez bien dans vos baskets et vous avez envie de profiter de la vie. Bon week-end à l'écoute de BPM Vernon.
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1: Et bienvenue sur BPM. Si vous venez de nous rejoindre, c'est l'heure de votre rubrique. Que se passe-t-il près de chez vous? Le musée municipal du cinéma et de la photographie Jean Delannoy de Bueil propose une exposition pleine d'émotions et d'inspiration. Destin de femmes à travers le regard du cinéma. Découvrez des parcours de femmes marquantes, courageuses, singulières, des histoires qui résonnent, qui questionnent et qui inspirent. Les samedis et dimanches de 14h à 18h. Et puis le vendredi 3 juillet de 17h à 1h du matin, le Castel des Bruyères à Tilly s'enflamme au rythme de Cuba. Plus qu'un festival, le Castel Arts est une aventure inclusive unique, co-organisée par des personnes en situation de handicap, des professionnels et des bénévoles pour célébrer le vivre ensemble. Au programme, concerts cubains et spectacles de danse latine, initiation salsa et bachata et grand carnaval, marché artisanal, buvette et restauration sur place. L'entrée coûtera 7€ avec formule repas à 15€ et ça sera gratuit pour les moins de 12 ans. Un rendez-vous culturel incontournable, festif et solidaire, ouvert à tous. C'est la fin de cette rubrique. Passez une excellente journée à l'écoute des programmes de BPM.
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0: 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Il est 8h.
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2: Bonjour à tous, c'est l'heure de faire un point sur la météo du jour. Le ciel sera voilé ce matin à Vernon. Il y aura des averses orageuses dans l'après-midi et la soirée sera peu nuageuse. Les températures seront comprises entre 20 et 38 degrés. Les rafales de vent pourront quant à elles atteindre les 60 km/h. Bon week-end à l'écoute de BPM Vernon.
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1: Et bienvenue sur BPM si vous venez de nous rejoindre. C'est l'heure de votre rubrique. Que se passe-t-il près de chez vous ? Le comité des fêtes de Mézières en Vexin, en partenariat avec la municipalité, vous invite à une soirée d'été lors d'un marché nocturne le 4 juillet. Venez soutenir les artisans et producteurs locaux dans une ambiance chaleureuse et festive. Venez flâner, découvrir et déguster tout au long de la soirée grâce à de nombreuses animations pour petits et grands, artisanat et gourmandise, de nombreux stands de producteurs locaux et de délicieuses frites maison. Mascotte surprise, venez la rencontrer en famille et repartez avec votre photo souvenir. Des animations de rue, déambulation d'un échassier, spectacle de mime, sculpture de ballon, maquillage artistique pour les enfants et démonstration culinaire, présentation en direct du Thermomix TM7 avec des recettes simples et savoureuses et musique et danse à partir de 21h. Et le comité des fêtes de Tille organise sa traditionnelle foire à tout. Le dimanche 5 juillet, venez chiner, déballer ou simplement vous promener tout au long de la journée. C'est la fin de cette rubrique. Passez une excellente journée à l'écoute des programmes de BPM.
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1: Bonjour et bienvenue dans votre rubrique emploi. On recherche un psychomotricien ou une psychomotricienne à Vernon pour un CDI à temps partiel de 14 heures par semaine au sein d'une équipe pluridisciplinaire dans le respect du secret professionnel et sous la responsabilité du directeur d'établissement. Vous participerez à la prise en charge globale d'enfants et adolescents handicapés moteurs entraînant des difficultés d'apprentissage. Pour postuler à l'offre numéro 209 ZZNY, rendez-vous sur le site internet francetravail.fr. Bonne continuation à l'écoute des programmes de BPM Vernon.
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1: Bonjour à tous, c'est l'heure de faire un point sur la météo du jour. Le ciel sera voilé ce matin à Vernon. Il y aura des averses orageuses dans l'après-midi et la soirée sera peu nuageuse. Les températures seront comprises entre 20 et 38 degrés. Les rafales de vent pourront quant à elles atteindre les 60 km/h. Bon week-end à l'écoute de BPM Vernon.
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1: Bonjour à tous, c'est l'heure de l'horoscope et on commence avec les béliers. Vous avez besoin de vous relaxer. Taureau, vous avez envie de vous faire plaisir. Gémeaux, vous allez vouloir déplacer des montagnes. Cancer, la fatigue ne vous épargnera pas aujourd'hui. Lion, votre bonne humeur sera un véritable atout dans vos relations avec les autres. Vierge, c'est plutôt une bonne journée qui vous attend. Balance, c'est une bonne journée pour désamorcer d'éventuels conflits. Scorpion, vous rayonnez aujourd'hui. Sagittaire, la journée sera fort agréable pour vous. Capricorne, vous ne remettrez pas à demain ce que vous pouvez faire aujourd'hui. Verseau, faites votre possible pour satisfaire vos envies. Et pour finir, les poissons, vous vous sentez bien dans vos baskets et vous avez envie de profiter de la vie. Bon week-end à l'écoute de BPM Vernon.
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1: Et bienvenue sur BPM. Si vous venez de nous rejoindre, c'est l'heure de votre rubrique « Que se passe-t-il près de chez vous ?» pour célébrer le dernier jour de l'exposition avant les Nymphéas. Monet découvre Giverny 1883-1890. Le musée des impressionnismes vous invite à un déjeuner sur l'herbe, placé sous le signe de la convivialité et de l'art de vivre, le 5 juillet à midi. Ouvert à toutes et tous, ce moment festif se déroulera dans un esprit champêtre autour des tables et nappes installées sous les pommiers du jardin. Le musée offrira un verre et l'apéritif. Chacun est invité à apporter son propre pique-nique. Un rendez-vous joyeux et hors du temps pour clore l'exposition en beauté. Le SPN Canoë Kayak et le Yacht Club de Vernon s'associent pour proposer des stages sportifs sur l'eau durant les vacances scolaires cet été, entre le 6 juillet et le 28 août, une occasion idéale pour les jeunes de s'initier ou de se perfectionner tout en profitant de moments conviviaux en plein air. Les stages se dérouleront du lundi au vendredi. C'est la fin de cette rubrique. Passez une excellente journée à l'écoute des programmes de BPM.
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Il est 9h. 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
1: Bonjour à tous, c'est l'heure de l'horoscope et on commence avec les béliers. Vous avez besoin de vous relaxer. Taureau, vous avez envie de vous faire plaisir. Gémeaux, vous allez vouloir déplacer des montagnes. Cancer, la fatigue ne vous épargnera pas aujourd'hui. Lion, votre bonne humeur sera un véritable atout dans vos relations avec les autres. Vierge, c'est plutôt une bonne journée qui vous attend. Balance, c'est une bonne journée pour désamorcer d'éventuels conflits. Scorpion, vous rayonnez aujourd'hui. Sagittaire, la journée sera fort agréable pour vous. Capricorne, vous ne remettrez pas à demain ce que vous pouvez faire aujourd'hui. Verseau, faites votre possible pour satisfaire vos envies. Et pour finir, les poissons, vous vous sentez bien dans vos baskets et vous avez envie de profiter de la vie. Bon week-end à l'écoute de BPM Vernon.
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1: Bonjour et bienvenue dans votre rubrique emploi. On recherche un négociateur immobilier ou une négociatrice immobilière à Gagny pour un CDI de 35 heures par semaine. Vous serez chargé de la recherche de biens à vendre, de leur commercialisation et de la visite avec de potentiels acquéreurs. Pour postuler à l'offre numéro 209 WZV. Rendez-vous sur le site internet francetravail.fr. Bonne continuation à l'écoute des programmes de BPM Vernon.
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2: Et bienvenue sur BPM. Si vous venez de nous rejoindre, c'est l'heure de votre rubrique « Que se passe-t-il près de chez vous ?». Venez assister à un concert exceptionnel donné par l'Opéra Orchestre Normandie-Rouen dans l'auditorium du Musée des Impressionnismes Giverny le 5 juillet à 16h. Écho d'opéra et si l'on redécouvrait les grands airs d'opéra sans chanteur, transcrits pour quintette à vent, ces chefs-d'œuvre révèlent une autre voix. Imaginez la tension dramatique de Don Giovanni, l'humour des Noces de Figaro ou l'éclat des Carmen et Arlésiennes, portés non plus par des chanteurs mais par cinq instruments à vent. Ce programme singulier vous invite à écouter autrement des airs que vous croyez connaître. Du 27 juin au 20 septembre, le château de Gaillon accueille Hors du temps, un festival consacré à la photographie urbex. Entre patrimoine, art contemporain et exploration des lieux oubliés, cette exposition à ciel ouvert invite les visiteurs à découvrir des regards singuliers sur le temps qui passe et les vestiges du monde moderne. C'est la fin de cette rubrique. Passez une excellente journée à l'écoute des programmes de BPM.
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1: Bonjour à tous, vous êtes sur BPM et aujourd'hui nous partons à la découverte du château du champ de bataille à Sainte-Opportune du Bosc. Au cœur de l'Eure, le château du champ de bataille a été racheté par Jacques Garcia, célèbre architecte d'intérieur. Il prit le parti de créer un jardin contemporain prenant sa source dans l'Antiquité et dans la philosophie de l'humanité. Découvrez sur plus de 100 hectares les superbes jardins indiens du Belvédère et les carrés de Diane et d'Apollon, les bosquets, parterres à la française, buis, bassins, terrasses, plans d'eau, fontaines et sculptures modernes et anciennes complètent cet ensemble. Pour votre culture, sachez que Michael Jackson a visité le château avant l'acquisition par Jacques Garcia. Le château du champ de bataille se situe au 8 route du château à Sainte-Opportune du Bosc. Il est ouvert d'avril à novembre tous les jours de 14h à 18h. Le tarif adulte est de 15 à 30 euros.

0: Pour les enfants âgés de 12 à 16 ans, il est de 10 à 20 euros et c'est gratuit pour les moins de 12 ans. Pour plus de renseignements, rendez-vous sur le site châteauduchampdebataille.com. Bonne visite au château du champ de bataille à Sainte-Opportune-du-Bosc et excellente journée à l'écoute des programmes de BPM.
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1: Et bienvenue sur BPM si vous venez de nous rejoindre. C'est l'heure de vous parler cinéma et aujourd'hui, nous allons vous parler d'un film sorti cette semaine dans votre méga CGR de Mantes-la-Jolie. Des mignons et des monstres, une histoire aussi rocambolesque qu'absurde, mais bien sûr totalement véridique, qui raconte comment les mignons, partis à la conquête d'Hollywood, sont devenus des stars de cinéma pour finalement tout perdre, en libérant au passage une bande de monstres déchaînés, avant de s'unir pour tenter de sauver la planète de ce nouveau désastre à leur actif.
2: Oh. Vous voyez tous ces guerriers bien armés? Ils pensent que vous avez tué leur chef. Et ils veulent votre mort.
3: Quick. Quick.
2: Et action. Coupez.
3: Hein? Allez.
2: C'était parfait. Tu as écrit un film de monstres?
4: Oui, comme Pika Kaiju.
2: Pour faire ton monstre, que vas-tu utiliser?
4: Miso soup, kongomae, natenobu, taifuku!
5: Non, les big monstres.
4: Hein, quoi?
5: Teeny tiny baby.
4: Arrête de me tripoter, espèce de tordu.
1: Et retrouvez au cinéma-théâtre de Vernon des mignons et des monstres, Toy Story 5, La bataille de Gaulle, L'âge de fer, ou encore Deviens génial. Excellente journée à l'écoute des programmes de BPM.
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1: Bonjour et bienvenue dans votre rubrique emploi. On recherche un vendeur ou une vendeuse libre-service à Vernon pour un CDI de 35 heures par semaine. En tant qu'interlocuteur premier des clients, vous créerez une expérience unique en les accueillant avec le sourire et en les conseillant avec expertise vers les produits les mieux adaptés à leurs besoins. Vous accompagnerez également les clients en les tenant informés des actions commerciales en cours, tout en leur suggérant des produits complémentaires. Pour postuler à l'offre numéro 209 ZJMW, rendez-vous sur le site internet francetravail.fr. Bonne continuation à l'écoute des programmes de BPM Vernon.
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1: Bonjour et bienvenue dans votre rubrique emploi. On recherche un technicien ou une technicienne en traitement des eaux à Vernon pour un CDI de 35 heures par semaine. Vos missions seront les suivantes: collecte et analyse de données, relevé de terrain, mesure et enquête sur site, enquête domiciliaire ou encore compte-rendu de terrain, maîtrée ou étude de prix. Pour postuler à l'offre numéro 209 YXC, rendez-vous sur le site internet francetravail.fr. Bonne continuation à l'écoute des programmes de BPM Vernon.
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1: Vous écoutez BPM, c'est l'heure de votre rubrique « Que se passe-t-il près de chez vous ?» Plongez dans l'histoire captivante de Vernon avec les visites guidées de l'Office de tourisme Nouvelle-Normandie le 4 juillet à 14h30 ou à 16h30. Rendez-vous à l'Office de tourisme situé au musée Blanchoche-Desmonets de Vernon, rue du Pont. De là, laissez-vous guider à travers les lieux emblématiques et les rues médiévales de Vernon. Vous découvrirez l'histoire fascinante de la ville, de ses monuments et de son patrimoine architectural unique. Ne manquez pas l'occasion exceptionnelle de monter dans la tour des archives, ouverte spécialement pour cette visite. Le SPN Canoë Kayak et le Yacht Club de Vernon s'associent pour proposer des stages sportifs sur l'eau durant les vacances scolaires cet été, entre le 6 juillet et le 28 août. Une occasion idéale pour les jeunes de s'initier ou de se perfectionner, tout en profitant de moments conviviaux en plein air. Les stages se déroulent du lundi au vendredi. C'est la fin de cette rubrique. Passez une excellente journée à l'écoute des programmes de BPM.
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1: Bonjour et bienvenue dans votre rubrique emploi. On recherche un métallier serrurier ou une métallière serrurière à Saint-Marcel pour un CDI de 39 heures par semaine. Vous serez responsable de plusieurs tâches liées à l'installation de châssis, structures métalliques, façades extérieures ou encore rideaux de fermeture. Pour postuler à l'offre numéro 209 ZVCZ, rendez-vous sur le site internet francetravail.fr. Bonne continuation à l'écoute des programmes de BPM Vernon.
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1: Et vous écoutez BPM, c'est l'heure de votre rubrique. Que se passe-t-il près de chez vous? Le musée Blanchochet des Monnaies de Vernon s'est associé à l'association locale Créa Toute Heure pour vous proposer des séances de tricot conviviales jusqu'en décembre 2026. Rendez-vous un samedi par mois de 15h à 17h au musée pour tricoter avec les adhérentes de l'association. À l'image des ateliers menés par Créa Toute Heure, ces rendez-vous artistiques sont aussi des moments d'échange pour rompre la solitude et tisser des liens. Partager vos derniers projets, découvrir de nouvelles techniques, prendre du temps pour soi et prendre soin de soi. Débutants et experts sont acceptés afin de réaliser tous ensemble des carrés de 5 par 5 cm et 10 par 10 qui serviront pour la réalisation des futurs projets artistiques. Tricote un sourire, prochain rendez-vous le 4 juillet. Le club de twirling sportif de Boifle, les Andelys, vous invite à un grand gala annuel au gymnase Daniel Housset des Andelys le 4 juillet à 20h30. Préparez-vous à entrer dans un monde de rêves, de grâce et de magie où les athlètes feront tourbillonner leurs bâtons sur les plus célèbres mélodies de l'univers de Disney. C'est la fin de cette rubrique. Passez une excellente journée à l'écoute des programmes de BPM.

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1: Vous écoutez BPM, c'est l'heure de votre rubrique « Que se passe-t-il près de chez vous ?» Plongé dans l'histoire captivante de Vernon avec les visites guidées de l'Office de tourisme Nouvelle-Normandie le 4 juillet à 14h30 ou à 16h30. Rendez-vous à l'Office de tourisme situé au musée Blanchoche des Monnaies de Vernon, rue du Pont. De là, laissez-vous guider à travers les lieux emblématiques et les rues médiévales de Vernon. Vous découvrirez l'histoire fascinante de la ville, de ses monuments et de son patrimoine architectural unique. Ne manquez pas l'occasion exceptionnelle de monter dans la tour des archives, ouverte spécialement pour cette visite. Le SPN Canoë Kayak et le Yacht Club de Vernon s'associent pour proposer des stages sportifs sur l'eau durant les vacances scolaires cet été, entre le 6 juillet et le 28 août. Une occasion idéale pour les jeunes de s'initier ou de se perfectionner, tout en profitant de moments conviviaux en plein air. Les stages se déroulent du lundi au vendredi. C'est la fin de cette rubrique. Passez une excellente journée à l'écoute des programmes de BPM.
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1: Et bienvenue sur BPM si vous venez de nous rejoindre. C'est l'heure de votre rubrique. Que se passe-t-il près de chez vous ? Le comité des fêtes de Mézières en Vexin, en partenariat avec la municipalité, vous invite à une soirée d'été lors d'un marché nocturne le 4 juillet. Venez soutenir les artisans et producteurs locaux dans une ambiance chaleureuse et festive. Venez flâner, découvrir et déguster tout au long de la soirée grâce à de nombreuses animations pour petits et grands, artisanat et gourmandise, de nombreux stands de producteurs locaux et de délicieuses frites maison. Mascotte surprise, venez la rencontrer en famille et repartez avec votre photo souvenir. Des animations de rue, déambulation d'un échassier, spectacle de mime, sculpture de ballon, maquillage artistique pour les enfants et démonstration culinaire, présentation en direct du Thermomix TM7 avec des recettes simples et savoureuses et musique et danse à partir de 21h. Et le comité des fêtes de Tille organise sa traditionnelle foire à tout. Le dimanche 5 juillet, venez chiner, déballer ou simplement vous promener tout au long de la journée. C'est la fin de cette rubrique. Passez une excellente journée à l'écoute des programmes de BPM.

0: 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Il est 15h.
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1: Bonjour et bienvenue dans votre rubrique emploi. On recherche un accompagnant éducatif ou une accompagnante éducative et sociale à Tilly pour un CDI de 35 heures par semaine. Vos missions seront les suivantes. Vous instaurerez et maintiendrez un cadre éducatif et favoriserez la bientraitance. Vous accompagnerez les adultes dans les actes de la vie quotidienne et activités adaptées. Vous réaliserez des écrits professionnels via le dossier usager informatisé et vous participerez également aux réunions d'équipe. Pour postuler à l'offre numéro 210 DBSW, rendez-vous sur le site internet francetravail.fr. Bonne continuation à l'écoute des programmes de BPM Vernon.
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0: 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Il est 16h.
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